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1: Bonjour à tous. Un arrêt des hostilités est-il possible ? Israël et le Liban ont convenu cette nuit de la mise en œuvre d'un cessez-le-feu, une déclaration publiée à l'issue de deux jours de pourparlers à Washington. Un cessez-le-feu à la condition que le Hezbollah arrête complètement ses attaques. Cet accord prévoit également la création de zones pilotes sous contrôle de l'armée libanaise. Un nouveau round de pourparlers est aussi prévu la semaine du 22 juin. En France, les recherches se poursuivent pour tenter de retrouver Liana. La jeune fille de 11 ans a disparu depuis presque une semaine dans le Gers et la procureure de la République a donné quelques détails supplémentaires sur le profil du principal suspect mis en examen. L'homme de 41 ans était déjà visé par trois procédures, dont une plainte pour viol sur mineur classée sans suite en 2024. Une nouvelle plainte pour viol a par ailleurs été reçue hier matin. La proposition de loi écologiste pour limiter l'exposition de la population au cadmium, elle a été largement adoptée hier à l'Assemblée nationale. Le texte prévoit ainsi de réduire fortement les taux autorisés de ce métal lourd dans les engrais phosphatés, un produit qui s'accumule ensuite dans les sols et contamine les aliments. Une nouvelle manifestation contre Patrick Bruel. Plusieurs militantes féministes se sont rassemblées hier soir devant le théâtre parisien où le chanteur et acteur est à l'affiche. Elle dénonce sa présence sur scène alors qu'il fait l'objet de 4 plaintes pour viol et une pour agression sexuelle. En parallèle, les 3 représentations à Montréal du chanteur français ont toutes été déprogrammées. SpaceX devrait réaliser la plus importante introduction en bourse de l'histoire. La société aérospatiale d'Elon Musk a publié les détails de son entrée sur le marché. Elle devrait ainsi lever 75 milliards de dollars. L'opération pourrait intervenir dès le 12 juin. Et puis en terminant basket et des débuts difficiles pour les Spurs en finale NBA, San Antonio est battu 105 à 95 par New York dans le match 1. Une défaite à la maison qui va compliquer la tâche pour Victor Wembanyama et ses coéquipiers. Le match 2, c'est dans la nuit de demain à samedi. Excellent début de journée à tous.

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1: Aujourd'hui jeudi, la pluie sera au programme accompagnée de rares éclaircies. La masse d'air reste bien homogène. Ce matin, au lever du jour, nous avions 16 degrés à Saint-Christoly, 17 à Listrac et Talay et 18 degrés à Lacanau et Soulac. Cet après-midi, nous attendons 18 à 19 degrés partout sur le Médoc. Ce soir, le soleil se couchera à 21h48 et se lèvera demain à 6h15. Sur le littoral, vous retrouverez la marée haute à 7h37 et 19h55 pour un coefficient de 64 et 62 et la prochaine marée basse à 13h34. Pour les prochains jours, demain vendredi, après une matinée arrosée, nous devrions retrouver le soleil en après-midi. Le week-end, quant à lui, s'annonce calme avec du soleil, quelques nuages et des températures de saison.
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1: J'ai sélectionné cette offre pour vous. À l'ESPAR, une concession recrute un technicien en diagnostic et réparation automobile pour renforcer son équipe. Vous interviendrez principalement sur le diagnostic, la recherche de pannes complexes, ainsi que sur la remise en conformité des véhicules, tout en assurant une relation client de qualité. Vous êtes diplômé, avez vos habilitations électriques ainsi que l'aptitude à la manipulation des fluides frigorigènes. Ce poste est proposé en CDD de 4 mois à temps plein avec travail le samedi. Plus d'infos sur akifm.com. Rubrique emploi.
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0: préférée. Balance, chacun pourra trouver sa place sans empiéter sur celle des autres. Les scorpions, une avancée confirme que vous êtes sur la bonne voie. Sagittaire, faites-vous violence. Capricorne, vous pouvez espérer engranger les premiers résultats de vos efforts. Verseau, vous ouvrez la voie à une meilleure compréhension mutuelle. Enfin les poissons, vous n'évoluerez pas en ressassant les souvenirs. Bonne journée et à demain.
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2: Peut-être que...

0: 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Ça peut pas être la dernière.
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2: Voici ma sélection télé pour ce jeudi 4 juin avec ce soir sur TF1 du football.

0: Sur TMC, le film Radin avec Laurence Arnay et Danny Boone. Ce soir, sur Novo 19, Anges et Démons avec Tom Hanks, film américain. Ce soir, sur RMC Story, vous retrouverez La Folie du Camping-Car, série documentaire. Des vacances pas comme les autres. Bon zapping!
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1: Et ce jeudi 4 juin, le tiers écarté Quintet Plus aura lieu à 20h15 sur l'hippodrome de Longchamp. Une épreuve de plat, 1600 mètres à parcourir pour les 16 partants du prix de l'hôtel Carnavalet. Les 5 chevaux à noter pour la base, le 7 de Shadow, le 8 Jury, le 6 Freja, le 2 Omicron, le 5 Trofan. On complète cette combinaison avec le 11 Elusive Bellardo, le 12 Topissime et le 4 Abia. Notez le 7, le 8, le 6, le 2, le 5, le 11, le 12 et le 4. Le jeu simple avec le 7 gagnant, le 8 et le 6 en placé. 7, 8, 6, 2, 5, 11, 12 et 4. Bonne chance et à demain.
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1: Bonjour à tous. Israël et le Liban s'accordent sur la mise en œuvre d'un cessez-le-feu. Les représentants des deux pays ont publié une déclaration hier à l'issue de deux jours de pourparlers à Washington. Un accord qui reste conditionné à l'arrêt des tirs complets du Hezbollah. Il prévoit également la création de zones pilotes sous contrôle de l'armée libanaise ou encore l'évacuation de tous les membres du groupe pro-Iran du sud Liban. Un nouveau round de pourparlers est aussi annoncé pour la semaine du 22 juin. En parallèle, ce revers pour Donald Trump aux États-Unis. La Chambre des représentants a adopté un texte ordonnant le retrait des troupes américaines dans la guerre contre l'Iran. Une résolution avant tout symbolique, le président américain pouvant en effet opposer son veto. L'actualité en France, le profil du suspect dans la disparition de Liana se précise. La procureure de la République d'Auch a donné quelques détails supplémentaires hier. L'homme de 41 ans était déjà visé par trois procédures, dont une plainte pour viol sur mineur classée sans suite en 2024. Une nouvelle plainte pour viol a par ailleurs été reçue hier matin. Les recherches pour retrouver la jeune fille de 11 ans, elle continue dans le Gers. Elle a disparu depuis presque une semaine à Florence. Le gouvernement lance une campagne de lutte contre les feux de forêt pour l'été 2026. Plusieurs ministres sont attendus aujourd'hui dans le Gard à cette occasion. Le ministre de l'Intérieur, Laurent Nunez, et la ministre de la Transition écologique, Monique Barbu, doivent présenter un renforcement significatif des moyens de prévention et d'intervention. Parmi les principales annonces attendues, l'achat de deux nouveaux bombardiers d'eau. C'est une première depuis 5 ans. Le prix moyen des véhicules particuliers neufs a baissé en 2025. C'est ce que révèle le baromètre réalisé par l'Institut Mobilité en Transition. Une chute de 2%, le prix moyen des véhicules passant de 35 200 euros à 34 600 euros. En cause notamment le recul des modèles hybrides rechargeables. Et puis en tennis, avec la fin des quarts de finale à Roland-Garros, ça passe pour Matteo Arnaldi qui affrontera en demi-finale un autre Italien, Flavio Cobolli. Excellent début de journée à tous.

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1: Aujourd'hui jeudi, la pluie sera au programme accompagnée de rares éclaircies. La masse d'air reste bien homogène. Ce matin, au lever du jour, nous avions 16 degrés à Saint-Christoly, 17 à Listrac et Talé et 18 degrés à Lacano et Soulac. Cet après-midi, nous attendons 18 à 19 degrés partout sur le Médoc. Ce soir, le soleil se couchera à 21h48 et se lèvera demain à 6h15. Sur le littoral, vous retrouverez la marée haute à 7h37 et 19h55 pour un coefficient de 64 et 62 et la prochaine marée basse à 13h34. Pour les prochains jours, demain vendredi, après une matinée arrosée, nous devrions retrouver le soleil en après-midi. Le week-end, quant à lui, s'annonce calme avec du soleil, quelques nuages et des températures de saison.
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1: Si vous cherchez un emploi saisonnier en restauration, écoutez ça. À Vendeuil-Montalivet, la commune recrute un cuisinier en collectivité. Vous aurez plusieurs missions. Vous seconderez le chef dans la production alimentaire pour la restauration collective. Vous managerez l'équipe sous votre autorité et vous effectuerez les contrôles sanitaires. Enfin, vous pourrez occasionnellement remplacer du personnel manquant ou participer à l'organisation d'événements saisonniers. Ce poste est proposé en contrat saisonnier de 3 mois à temps plein. Retrouvez plus d'infos sur akifm.fr. Rubrique emploi.
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2: Et en ce jeudi 4 juin, bonne fête aux Clotilde. Les béliers, tournez-vous résolument vers l'avenir. Taureau en famille, sachez tirer le meilleur parti de vos différences, voire de vos divergences, pour avancer ensemble. Gémeaux, sur le plan sentimental, vous parviendrez à un dialogue fécond. Les cancers, vous assumez vos tâches quotidiennes. Les lions, vous mêlez travail et passion, ce qui s'avère une association très fructueuse. Les vierges, vous trouverez le temps de vous adonner à vos activités préférées. Balance, chacun pourra trouver sa place sans empiéter sur celle des autres. Les scorpions, une avancée confirme que vous êtes sur la bonne voie. Sagittaire, faites-vous violence. Capricorne, vous pouvez espérer engranger les premiers résultats de vos efforts. Verseau, vous ouvrez la voie à une meilleure compréhension mutuelle. Enfin les poissons, vous n'évoluerez pas en ressassant les souvenirs. Bonne journée et à demain.
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1: Voici ma sélection télé pour ce jeudi 4 juin avec ce soir sur TF1 du football. France-Côte d'Ivoire, match amical à 20h55 en direct. Sur France 2, envoyé spécial présenté par Élise Lucet. 23h complément d'enquête présenté par Tristan Valex. Sur France 3, le mort de la plage avec Claire Chazal et Claire Borotra, téléfilm. Sur M6, Champagne, film français avec Stéphane de Groot, François-Xavier de Maison et Eric Elmosnino. Ce soir, sur France 4, le passé avec Bérénice Bejo, film. Sur W9, il y a que la vérité qui compte, présenté par Pascal Bataille et Laurent Fontaine. Sur TMC, le film Radin avec Laurence Arnay et Danny Boone. Ce soir, sur Novo 19, Ange et Démon avec Tom Hanks, film américain. Ce soir, sur RMC Story, vous retrouverez La Folie du Camping-Car, série documentaire. Des vacances pas comme les autres. Bon zapping!
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1: Et ce jeudi 4 juin, le tiercé Quintet Plus aura lieu à 20h15 sur l'hippodrome de Longchamp. Une épreuve de plat, 1600 mètres à parcourir pour les 16 partants du prix de l'hôtel Carnavalet. Les 5 chevaux à noter pour la base, le 7 de Shadow, le 8 Jury, le 6 Freja, le 2 Omicron, le 5 Trofan. On complète cette combinaison avec le 11 Elusive Bellardo, le 12 Topissime et le 4 Abia. Notez le 7, le 8, le 6, le 2, le 5, le 11, le 12 et le 4. Le jeu simple avec le 7 gagnant, le 8 et le 6 en placé. 7, 8, 6, 2, 5, 11, 12 et 4. Bonne chance et à demain.
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1: Bonjour à tous. Le Hezbollah ne stoppe pas ses tirs. Le groupe pro-Iran affirme ce matin avoir lancé des roquettes contre l'armée israélienne dans le sud du Liban. Pourtant, cette nuit, les Israéliens et les Libanais ont annoncé s'être accordés sur la mise en œuvre d'un cessez-le-feu. Les représentants des deux pays ont publié une déclaration hier à l'issue de deux jours de pourparlers à Washington. Un accord qui reste conditionné à l'arrêt complet des tirs du Hezbollah. Il prévoit également la création de zones pilotes sous contrôle de l'armée libanaise. Un nouveau round de discussion est aussi annoncée pour la semaine du 22 juin. Dans le reste de l'actualité, lors du verdict pour Martin Ney, l'Allemand est jugé devant la cour d'assises de Loire-Atlantique pour le meurtre en 2004 de Jonathan, 10 ans. Ce jeune garçon avait disparu dans la nuit du 6 au 7 avril 2004 lors d'une classe de mer à Saint-Brévin-les-Pins. Son corps, lesté d'un parpaing, a été retrouvé 43 jours plus tard. L'accusé, qui n'a cessé de clamer son innocence, encourt la réclusion criminelle à perpétuité. Le verdict est attendu en fin de journée. Le test de dépistage au cadmium pour les patients à risque sera remboursé dès le 16 juin. Un remboursement sur prescription médicale dans les zones reconnues par les autorités compétentes. Selon l'ANSES, près de la moitié de la population française présentait en 2025 des expositions au cadmium dépassant les valeurs sanitaires de référence. Et en parallèle, justement, l'Assemblée nationale a adopté la proposition de loi écologiste pour limiter l'exposition de la population au cadmium. Le texte prévoit ainsi de réduire fortement les taux autorisés de ce métal lourd dans les engrais phosphatés. C'est le tout dernier jour pour remplir votre déclaration de revenus. La campagne de déclaration 2026 touche à sa fin. Pour les contribuables de la dernière zone, dont l'Île-de-France, vous avez jusqu'à ce jeudi 4 juin 23h59. Passé ce délai, des pénalités peuvent s'appliquer. Et puis on termine en football et on est à tout juste une semaine du début de la Coupe du Monde. L'équipe de France joue ce soir à Nantes, le premier de ces deux matchs de préparation. Les Bleus affrontent la Côte d'Ivoire, coup d'envoi à 21h10. Excellent début de matinée à tous.

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1: Aujourd'hui jeudi, la pluie sera au programme accompagnée de rares éclaircies. La masse d'air reste bien homogène. Ce matin au lever du jour, nous avions 16 degrés à Saint-Christoly, 17 à Listrac et Talley et 18 degrés à Lacanau et Soulac. Cet après-midi, nous attendons 18 à 19 degrés partout sur le Médoc. Ce soir, le soleil se couchera à 21h48 et se lèvera demain à 6h15. Sur le littoral, vous retrouverez la marée haute à 7h37 et 19h55 pour un coefficient de 64 et 62 et la prochaine de marée basse à 13h34. Pour les prochains jours, demain vendredi, après une matinée arrosée, nous devrions retrouver le soleil en après-midi. Le week-end, quant à lui, s'annonce calme avec du soleil, quelques nuages et des températures de saison.
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1: J'ai sélectionné cette offre pour vous. L'APAM recrute des aides-soignants à domicile pour le canton Nord-Médoc. Au domicile des bénéficiaires, vous effectuerez les soins d'hygiène et de confort en équipe pluridisciplinaire. Vous participerez également aux réunions d'équipe et de coordination. 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
1: Et en ce jeudi 4 juin, bonne fête aux Clotilde. Les béliers, tournez-vous résolument vers l'avenir.
2: Taureau en famille, sachez tirer le meilleur parti de vos différences, voire de vos divergences, pour avancer ensemble.
3: Gémeaux, sur le plan sentimental, vous parviendrez à un dialogue fécond.
4: Les cancers, vous assumez vos tâches quotidiennes.
5: Les lions, vous mêlez travail et passion, ce qui s'avère une association très fructueuse.
6: Les vierges, vous trouverez le temps de vous adonner à vos activités préférées.
7: Balance, chacun pourra trouver sa place sans empiéter sur celle des autres.
8: Les scorpions, une avancée confirme que vous êtes sur la bonne voie.
9: Sagittaire, faites-vous violence.
10: Capricorne, vous pouvez espérer engranger les premiers résultats de vos efforts.
11: Verseau, vous ouvrez la voie à une meilleure compréhension mutuelle.
12: Enfin les poissons, vous n'évoluerez pas en ressassant les souvenirs.
13: Bonne journée et à demain.
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1: Voici ma sélection télé pour ce jeudi 4 juin avec ce soir sur TF1 du football. France-Côte d'Ivoire, match amical à 20h55 en direct. Sur France 2, envoyé spécial présenté par Élise Lucet. 23h complément d'enquête présenté par Tristan Valex. Sur France 3, le mort de la plage avec Claire Chazal et Claire Borotra, téléfilm. Sur M6, Champagne, film français avec Stéphane De Groot, François-Xavier de Maison et...

0: Fontaine. Sur TMC, le film Radin avec Laurence Arnay et Danny Boone. Ce soir, sur Novo 19, Ange et Démon avec Tom Hanks, film américain. Ce soir, sur RMC Story, vous retrouverez La Folie du Camping-Car, série documentaire. Des vacances pas comme les autres. Bon zapping!
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0: courir pour les 16 partants du prix de l'hôtel Carnavalé. Les 5 chevaux à noter pour la base, le 7 de Shadow, le 8 Jury, le 6 Freja, le 2 Omicron, le 5 Trofan. On complète cette combinaison avec le 11 Elusive Bellardo, le 12 Topissime et le 4 Abia. Notez le 7, le 8, le 6, le 2, le 5, le 11, le 12 et le 4. Le jeu simple avec le 7 gagnant, le 8 et le 6 en placé. 7, 8, 6, 2, 5, 11, 12 et 4. Bonne chance et à demain.
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1: Bonjour à tous. Le Hezbollah vise l'armée israélienne juste après l'annonce d'un accord. Les Israéliens et les Libanais ont annoncé s'être accordés sur la mise en œuvre d'un cessez-le-feu, un accord qui reste conditionné à l'arrêt complet des tirs du Hezbollah, le groupe pro-Iran qui dit ce matin avoir visé l'armée israélienne dans le sud du pays. Israël, de son côté, frappe de nouveau la bande de Gaza. Au moins 8 personnes ont été tuées ce matin dans des bombardements sur la ville palestinienne. On rappelle qu'un cessez-le-feu est entré en vigueur en octobre 2025. Dans le reste de l'actualité, plusieurs candidats à la présidentielle de 2027 attendus à Bourg-en-Bresse aujourd'hui. Ils participent au congrès des jeunes agriculteurs. Sont notamment attendus sur place Gabriel Attal, Marine Tondelier ou encore Bruno Retailleau. La vaisselle jetable dans le viseur des députés. Une proposition de loi est examinée à partir d'aujourd'hui à l'Assemblée nationale. Le texte vise à interdire la vaisselle en plastique dans les cantines et établissements qui accueillent des enfants. À l'heure actuelle, le plastique n'est interdit que pour les contenants dans les cantines crèches maternité, c'est-à-dire les bacs ou les barquettes dans lesquelles sont préparés ou réchauffés les plats. Emmanuel Macron est au Monténégro aujourd'hui. C'est la première visite d'un président français dans ce pays. Une visite qui intervient avant un sommet entre l'Union européenne et les Balkans occidentaux. Au programme notamment pour le chef de l'État, la signature d'accords dans le développement des infrastructures de transport et l'énergie. Il y a toujours plus de millionnaires dans le monde, c'est ce que révèle une étude publiée aujourd'hui par Capgemini. Le nombre de personnes fortunées a ainsi progressé de près de 8% l'an dernier. Leur patrimoine a également augmenté, une hausse de près de 9%. C'est la plus forte augmentation annuelle observée depuis l'année 2018. Et puis on termine avec un mot de sport, du basket et des débuts difficiles pour les Spurs en finale de NBA. San Antonio est battu 105-95 par New York dans le match 1. Une défaite à la maison qui va compliquer la tâche pour Victor Wembanyama et ses coéquipiers. Le match 2, eh bien c'est dans la nuit de demain à samedi et ce sera toujours à San Antonio. Excellente matinée à tous.

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1: Aujourd'hui jeudi, la pluie sera au programme accompagnée de rares éclaircies. La masse d'air reste bien homogène. Ce matin au lever du jour, nous avions 16 degrés à Saint-Christoly, 17 à Listrac et Talé et 18 degrés à Lacano et Soulac. Cet après-midi, nous attendons 18 à 19 degrés partout sur le Médoc. Ce soir, le soleil se couchera à 21h48 et se lèvera demain à 6h15. Sur le littoral, vous retrouverez la marée haute à 7h37 et 19h55 pour un coefficient de 64 et 62 et la prochaine de marée basse à 13h34. Pour les prochains jours, demain vendredi, après une matinée arrosée, nous devrions retrouver le soleil en après-midi. Le week-end, quant à lui, s'annonce calme avec du soleil, quelques nuages et des températures de saison.
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1: J'ai sélectionné cette offre pour vous. À Soulac, une boucherie recrute un boucher pour une prise de poste immédiate. Vous aurez pour mission la découpe et préparation des viandes selon les normes d'hygiène et de sécurité, le conseil et le service aux clients, ainsi que la gestion des stocks et approvisionnements. Vous êtes obligatoirement diplômé en boucherie. Ce poste est proposé en CDI à temps plein. Si vous êtes rigoureux avec un bon esprit d'équipe, postulez. Les débutants sont acceptés. Retrouvez plus d'infos sur cette offre sur akifm.fr, rubrique emploi.
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0: résolument vers l'avenir. Taureau en famille, sachez tirer le meilleur parti de vos différences, voire de vos divergences, pour avancer ensemble. Gémeaux, sur le plan sentimental, vous parviendrez à un dialogue fécond. Les cancers, vous assumez vos tâches quotidiennes. Les lions, vous mêlez travail et passion, ce qui s'avère une association très fructueuse. Les vierges, vous trouverez le temps de vous adonner à vos activités préférées. Balance, chacun pourra trouver sa place sans empiéter sur celle des autres. Les scorpions, une avancée confirme que vous êtes sur la bonne voie. Sagittaire, faites-vous violence. Capricorne, vous pouvez espérer engranger les premiers résultats de vos efforts. Verseau, vous ouvrez la voie à une meilleure compréhension mutuelle. Enfin les poissons, vous n'évoluerez pas en ressassant les souvenirs. Bonne journée et à demain.
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1: Voici ma sélection télé pour ce jeudi 4 juin avec ce soir sur TF1 du football. France-Côte d'Ivoire, match amical à 20h55 en direct. Sur France 2, envoyé spécial présenté par Élise Lucet. 23h complément d'enquête présenté par Tristan Valex. Sur France 3, le mort de la plage avec Claire Chazal et Claire Borotra, téléfilm. Sur M6, Champagne, film français avec Stéphane De Groot, François-Xavier Demaison et Eric Elmosny.

0: Sur TMC, le film Radin avec Laurent Sarné et Danny Boone. Ce soir, sur Novo 19, Anges et Démons avec Tom Hanks, film américain. Ce soir, sur RMC Story, vous retrouverez La Folie du Camping-Car, série documentaire. Des vacances pas comme les autres. Bon zapping!
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1: Et ce jeudi 4 juin, le tiercé quarté Quinté Plus aura lieu à 20h15 sur l'hippodrome de Longchamp. Une épreuve de plat, 1600 mètres à parcourir pour les 16 partants du prix de l'hôtel Carnavalet. Les 5 chevaux à noter pour la base, le 7 de Shadow, le 8 Jury, le 6 Freja, le 2 Omicron, le 5 Trophane. On complète cette combinaison avec le 11 Elusive Bellardo, le 12 Topissime et le 4 Abia. Notez le 7, le 8, le 6, le 2, le 5, le 11, le 12 et le 4. Le jeu simple avec le 7 gagnant, le 8 et le 6 en placé. 7, 8, 6, 2, 5, 11, 12 et 4. Bonne chance et à demain.
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1: Bonjour à tous. Les bombardements continuent sur le Liban. Des drones israéliens ont frappé ce matin 3 localités du sud du pays. Il y aurait des victimes selon l'Agence nationale d'information. Pourtant cette nuit, les Israéliens et les Libanais ont annoncé s'être accordés sur la mise en œuvre d'un cessez-le-feu. Les représentants des deux pays ont publié une déclaration hier à l'issue de 2 jours de pourparlers à Washington. Un accord qui reste conditionné à l'arrêt complet des tirs du Hezbollah. Des renforts pour tenter de retrouver Liana, la jeune collégienne de 11 ans, a disparu depuis presque une semaine dans le Gers. Et aujourd'hui, les gendarmes font appel à des cavaliers d'un centre équestre pour des recherches ciblant des zones boisées. En parallèle, la procureure de la République d'Auch a donné quelques détails supplémentaires hier sur le profil du suspect. L'homme de 41 ans était déjà visé par 3 procédures, dont une plainte pour viol sur mineur, classée sans suite en 2024. Le gouvernement lance une campagne de lutte contre les feux de forêt pour l'été 2026. Plusieurs ministres sont attendus aujourd'hui dans le Gard à cette occasion. Ils doivent présenter un renforcement significatif des moyens de prévention et d'intervention. Parmi les principales annonces attendues, l'achat de 2 nouveaux bombardiers d'eau. Les populations les plus modestes ont des risques nettement supérieurs de développer des cancers de mauvais pronostic. C'est le résultat d'une étude du service statistique des ministères sociaux, la DRES. Des inégalités qui s'expliquent notamment par une exposition accrue à certains facteurs de risque ainsi que par des diagnostics plus tardifs. On rappelle que le cancer est la première cause de mortalité en France. C'est le tout dernier jour pour remplir votre déclaration d'impôt. La campagne de déclaration de revenus 2026 touche à sa fin. Pour les contribuables de la dernière zone, dont l'Île-de-France, vous avez jusqu'à 23h59. Et puis à Roland-Garros, place aux demi-finales femmes. D'abord l'Ukrainienne Marta Kostyuk affronte la Russe Mira Andreeva dans la première affiche prévue à 15h. Et un peu plus tard, la Polonaise Maya Walinska poursuit son incroyable aventure. On rappelle qu'elle est issue des qualifications et défie la Russe Diana Schneider, tombeuse hier de la numéro 1 mondiale Arina Sabalenka. Excellente matinée à tous.

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1: Aujourd'hui jeudi, la pluie sera au programme accompagnée de rares éclaircies. La masse d'air reste bien homogène. Ce matin au lever du jour, nous avions 16 degrés à Saint-Christoly, 17 à Listrac et Talet et 18 degrés à Lacanau et Soulac. Cet après-midi, nous attendons 18 à 19 degrés partout sur le Médoc. Ce soir, le soleil se couchera à 21h48 et se lèvera demain à 6h15. Sur le littoral, vous retrouverez la marée haute à 7h37 et 19h55 pour un coefficient de 64 et 62 et la prochaine marée basse à 13h34. Pour les prochains jours, demain vendredi, après une matinée arrosée, nous devrions retrouver le soleil en après-midi. Le week-end, quant à lui, s'annonce calme avec du soleil, quelques nuages et des températures de saison.
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1: J'ai sélectionné cette offre pour vous. À Soulac, une boucherie recrute un boucher pour la saison estivale jusqu'au 31 août. Vous aurez pour mission la découpe et préparation des viandes selon les normes d'hygiène et de sécurité, le conseil et le service aux clients, ainsi que la gestion des stocks et approvisionnement. Ce poste est proposé en contrat saisonnier de 3 mois à temps plein. Si vous êtes diplômé en boucherie, même sans expérience, postulez. Les débutants sont acceptés. Retrouvez plus d'infos sur acquisfm.fr. Rubrique emploi.
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1: Bonjour à tous, on vient de l'apprendre, Marjane Satrapi est décédée. L'artiste franco-iranienne était âgée de 56 ans. Installée en France depuis une trentaine d'années, elle a signé plusieurs bandes dessinées, mais aussi des films, dont l'adaptation de son propre ouvrage, Persepolis, prix du jury au Festival de Cannes en 2007. Selon son entourage, elle est morte de tristesse un peu plus d'un an après le décès de son mari. Dans le reste de l'actualité, un casque bleu tué dans le sud Liban, une annonce de la force des Nations Unies sur place. Il a succombé à ses blessures après avoir été touché par des obus de mortier. La FINUL qui a ouvert une enquête dit avoir constaté une augmentation importante du nombre de tirs et d'impacts dans le sud Liban. Et en parallèle, les bombardements continuent sur place. Des drones israéliens ont frappé ce matin 3 localités du sud du pays. Pourtant cette nuit, les Israéliens et les Libanais ont annoncé s'être accordés sur la mise en œuvre d'un possible cessez-le-feu. En France, plus de 200 personnes poursuivent les recherches pour tenter de retrouver Liana dans le Gers. Cette collégienne de 11 ans a disparu depuis vendredi dernier dans la commune de Fleurance. Et aujourd'hui, les gendarmes font appel à des cavaliers d'un centre équestre pour des recherches ciblant des zones boisées. La vaisselle jetable dans le viseur des députés. Une proposition de loi est examinée à partir d'aujourd'hui à l'Assemblée nationale. Le texte vise à interdire la vaisselle en plastique dans les cantines et établissements qui accueillent des enfants. À l'heure actuelle, le plastique n'est interdit que pour les contenants où sont préparés les plats dans les cantines, les crèches et les maternités. Il y a toujours plus de millionnaires dans le monde, c'est ce que révèle une étude publiée aujourd'hui par Capgemini. Le nombre de personnes fortunées a ainsi progressé de près de 8% l'an dernier. Leur patrimoine a également augmenté, une hausse de près de 9%. C'est la plus forte augmentation annuelle observée depuis 2018. Et puis on termine avec du football, on est à tout juste une semaine du début de la Coupe du Monde et l'équipe de France joue ce soir à Nantes. C'est le premier de ces 2 matchs de préparation. Les Bleus affrontent la Côte d'Ivoire, c'est une rencontre à suivre à partir de 21h10. Excellente fin de matinée à tous.

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1: Aujourd'hui jeudi, la pluie sera au programme accompagnée de rares éclaircies. La masse d'air reste bien homogène. Ce matin au lever du jour, nous avions 16 degrés à Saint-Christoly, 17 à Listrac et Talley et 18 degrés à Lacanau et Soulac. Cet après-midi, nous attendons 18 à 19 degrés partout sur le Médoc. Ce soir, le soleil se couchera à 21h48 et se lèvera demain à 6h15. Sur le littoral, vous retrouverez la marée haute à 7h37 et 19h55 pour un coefficient de 64 et 62 et la prochaine de marée basse à 13h34. Pour les prochains jours, demain vendredi, après une matinée arrosée, nous devrions retrouver le soleil en après-midi. Le week-end, quant à lui, s'annonce calme avec du soleil, quelques nuages et des températures de saison.
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1: J'ai sélectionné cette offre pour vous. À l'ESPAR, une concession recrute un technicien en diagnostic et réparation automobile pour renforcer son équipe. Vous interviendrez principalement sur le diagnostic, la recherche de pannes complexes, ainsi que sur la remise en conformité des véhicules, tout en assurant une relation client de qualité. Vous êtes diplômé, avez vos habilitations électriques ainsi que l'aptitude à la manipulation des fluides frigorigènes. Ce poste est proposé en CDD de 4 mois à temps plein avec travail le samedi. Plus d'infos sur acquisfm.com. Rubrique emploi.
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1: Nous retrouvons notre invité Lionel qui vient nous présenter le groupe local Delio. Bonjour Lionel.
2: Bonjour Alexandre.
1: Alors dans les parties précédentes, on a présenté le groupe, on a parlé de pas mal de choses, notamment du style, des thématiques, de ce que vous pouviez faire. On avait parlé de la composition du groupe, mais en fait c'est un groupe, on va dire, à géométrie variable. Vous parliez de collectif tout à l'heure et il y a notamment des possibilités qui sont en train de se créer autour d'un trio.
2: Oui, exactement. Donc, il y a un trio avec violon et guitare qu'on faisait déjà en amont avec Vincent et Olivier, ou Vincent et Walter, et Xavier aussi, qui faisait du violoncelle de l'affaire Bartab. Je lui fais un petit clin d'œil. Et voilà, donc il y a un trio. On est à 18 chansons, là, à l'heure actuelle. On est en train de travailler dessus pour permettre d'avoir des scènes un peu plus restreintes et pouvoir jouer un peu partout. En sachant que tout artiste, malgré tout, vient pour avoir un peu d'argent, hein. Donc des cachets, un minimum de cachets quoi.
1: Donc une formule trio qui est en train de se remonter pour l'avenir, mais il y a aussi des possibilités avec beaucoup plus de musiciens sur scène également.
2: Exactement, suivant, après ça dépend de la dimension de la scène, hein. Mais on peut être 7 voire 8, hein, avec 2 guitaristes, 2 violons, des batteries en plus et ainsi de suite, donc on peut être nombreux et en plus des petites surprises sur scène, je vous en dis pas plus parce que après ça gâcherait peut-être de découvrir ce que l'on fait.
1: Et en parlant de découvrir ce que vous faites, on va écouter un nouvel extrait que vous nous avez proposé, issu du dernier album. Là, on va parler aujourd'hui de Le Vent et le Temps. De quoi ça parle ?
2: Alors, Le Vent et le Temps, c'est avant tout pour notre jeunesse, c'est de les laisser vivre, quoi. Parce que déjà qu'ils ont été en difficulté avec leur espèce de Covid et tout ça, donc bon, il faut les laisser faire et c'est notre avenir. Hein. Et donc, on peut arriver à faire plein de choses, mais il faut les écouter. C'est toujours pareil, il faut écouter les jeunes, pas donner l'impression qu'on les écoute, c'est les écouter réellement quoi. Et donc cette liberté d'expression qu'ils ont, ça s'appelle Le Vent et le Temps, et dans le refrain il y a réveillons-nous quoi. C'est aussi dire à notre jeunesse et à nous-mêmes, hein, de se dire il faut qu'on se réveille quand même, parce qu'on est dans un monde où on est de plus en plus en difficulté, mais que ça soit les plus pauvres ou ceux qui arrivent péniblement à travailler ou qui sont au chômage ou autres, même les cadres dans la fonction publique, ainsi de suite. Il faut pas s'imaginer que c'est eux les nantis, ainsi de suite. Non, il faut simplement comprendre comment on peut vivre l'autre sans rien ou avec beaucoup. Et éventuellement, ça serait intéressant de discuter, de se dire, ça serait bien qu'il y ait des choses de faites socialement, mais pas que, quoi, pour toutes ces personnes-là.
1: Eh bien, on s'écoute tout de suite un extrait de Le Vent et le Temps du groupe Delio.

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1: Bonjour à tous. Les recherches s'intensifient dans le Gers pour tenter de retrouver Liana. Les gendarmes font appel à des cavaliers bénévoles pour partir sur les traces de la collégienne de 11 ans disparue depuis vendredi. Environ 170 gendarmes sont encore engagés. Les zones boisées sont au cœur des recherches. Les enquêteurs continuent également de faire du porte-à-porte pour récolter des indices. Hier, une nouvelle plainte pour viol sur mineur a été déposée contre le principal suspect. Un agent de l'Office national des forêts bientôt présenté à un juge d'instruction dans le cadre d'une enquête sur un vaste incendie dans l'Aude l'an passé. Les flammes s'étaient déclarées à Ribaute et avaient parcouru 17 000 hectares. Les deux autres agents de l'ONF placés en garde à vue mardi ont finalement été remis en liberté sans charge retenue contre eux. Les enquêteurs cherchent à établir si une cigarette jetée par la fenêtre d'une voiture de patrouille de l'ONF pourrait être à l'origine de l'incendie. Un casque bleu tué et deux autres blessés dans le sud du Liban après des tirs de mortier sur une base de l'ONU. Les violences se poursuivent malgré l'accord conclu dans la nuit entre Israël et le Liban en vue d'un cessez-le-feu. Les deux pays ont aussi convenu d'une nouvelle session de pourparlers la semaine du 22 juin en vue d'un accord global. La mort de Marjane Satrapi, l'artiste franco-iranienne, nous quitte à 56 ans. Dessinatrice, réalisatrice, elle a été installée en France depuis une trentaine d'années. Son œuvre la plus célèbre restera Persepolis, une bande dessinée qu'elle a ensuite adaptée en film. Cette saga autobiographique a raconté son enfance en Iran, la répression subie par le peuple et son départ vers l'Europe. Et puis en foot, où en est l'équipe de France à une semaine du début de la Coupe du Monde? Ce soir, les Bleus affrontent la Côte d'Ivoire à Nantes pour leur premier match de préparation. Une façon pour Didier Deschamps de procéder aux ultimes réglages avant la compétition. Les tricolores disputeront un autre match amical lundi prochain contre l'Irlande du Nord avant leur entrée dans le Mondial le 16 juin face au Sénégal. Voilà pour l'essentiel de l'info. Excellent après-midi.

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1: Aujourd'hui jeudi, la pluie sera au programme accompagnée de rares éclaircies. La masse d'air reste bien homogène. Ce matin au lever du jour, nous avions 16 degrés à Saint-Christoli, 17 à Listrac et Talley et 18 degrés à Lacanau et Soulac. Cet après-midi, nous attendons 18 à 19 degrés partout sur le Médoc. Ce soir, le soleil se couchera à 21h48 et se lèvera demain à 6h15. Sur le littoral, vous retrouverez la marée haute à 7h37 et 19h55 pour un coefficient de 64 et 62 et la prochaine de marée basse à 13h34. Pour les prochains jours, demain vendredi, après une matinée arrosée, nous devrions retrouver le soleil en après-midi. Le week-end, quant à lui, s'annonce calme avec du soleil, quelques nuages et des températures de saison.
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1: Si vous cherchez un emploi saisonnier en restauration, écoutez ça. À Vendeuil-Montalivet, la commune recrute un cuisinier en collectivité. Vous aurez plusieurs missions. Vous seconderez le chef dans la production alimentaire pour la restauration collective. Vous managerez l'équipe sous votre autorité et vous effectuerez les contrôles sanitaires. Enfin, vous pourrez occasionnellement remplacer du personnel manquant ou participer à l'organisation d'événements saisonniers. Ce poste est proposé en contrat saisonnier de 3 mois à temps plein. Retrouvez plus d'infos sur akifm.fr. Rubrique emploi.
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1: Nous retrouvons notre invité Lionel qui vient nous présenter le groupe local Delio. Bonjour Lionel.
2: Bonjour Alexandre.
1: Alors dans les parties précédentes, on a présenté le groupe, on a parlé de pas mal de choses, notamment du style, des thématiques, de ce que vous pouviez faire. On avait parlé de la composition du groupe, mais en fait c'est un groupe, on va dire, à géométrie variable. Vous parliez de collectif tout à l'heure et il y a notamment des possibilités qui sont en train de se créer autour d'un trio.
2: Oui, exactement. Donc, il y a un trio avec violon et guitare qu'on faisait déjà en amont avec Vincent et Olivier, ou Vincent et Walter, et Xavier aussi, qui faisait du violoncelle de l'affaire Bartab. Je lui fais un petit clin d'œil. Et voilà, donc il y a un trio. On est à 18 chansons, là, à l'heure actuelle. On est en train de travailler dessus pour permettre d'avoir des scènes un peu plus restreintes et pouvoir jouer un peu partout. En sachant que tout artiste, malgré tout, vient pour avoir un peu d'argent, hein. Donc des cachets, un minimum de cachets quoi.
1: Donc une formule trio qui est en train de se remonter pour l'avenir, mais il y a aussi des possibilités avec beaucoup plus de musiciens sur scène également.
2: Exactement, suivant, après ça dépend de la dimension de la scène, hein. Mais on peut être 7 voire 8, hein, avec 2 guitaristes, 2 violons, des batteries en plus et ainsi de suite, donc on peut être nombreux et en plus des petites surprises sur scène, je vous en dis pas plus parce que après ça gâcherait peut-être de découvrir ce que l'on fait.
1: Et en parlant de découvrir ce que vous faites, on va écouter un nouvel extrait que vous nous avez proposé issu du dernier album. Là, on va parler aujourd'hui de Le Vent et le Temps. De quoi ça parle ?
2: Alors, Le Vent et le Temps, c'est avant tout pour notre jeunesse, c'est de les laisser vivre, quoi. Parce que déjà qu'ils ont été en difficulté avec leur espèce de Covid et tout ça, donc bon, il faut les laisser faire et c'est notre avenir. Hein. Et donc, on peut arriver à faire plein de choses, mais il faut les écouter. C'est toujours pareil, il faut écouter les jeunes, pas donner l'impression qu'on les écoute, c'est les écouter réellement quoi. Et donc cette liberté d'expression qu'ils ont, ça s'appelle Le Vent et le Temps, et dans le refrain il y a réveillons-nous quoi. C'est aussi dire à notre jeunesse et à nous-mêmes, hein, de se dire il faut qu'on se réveille quand même, parce qu'on est dans un monde où on est de plus en plus en difficulté, mais que ça soit les plus pauvres ou ceux qui arrivent péniblement à travailler ou qui sont au chômage ou autre, même les cadres dans la fonction publique, ainsi de suite. Il faut pas s'imaginer que c'est eux les nantis, ainsi de suite. Non, il faut simplement comprendre comment on peut vivre l'autre sans rien ou avec beaucoup. Et éventuellement, ça serait intéressant de discuter, de se dire, ça serait bien qu'il y ait des choses de faites socialement, mais pas que, quoi, pour toutes ces personnes-là.
1: Eh bien, on s'écoute tout de suite un extrait de Le Vent et le Temps du groupe Delio.

0: C'était donc un extrait de Le Vent et le Temps du groupe d'Elio. Nous nous retrouverons demain pour notre cinquième et dernière partie d'émission consacrée au groupe.
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1: Bonjour à tous. Ceux qui cassent doivent payer. Les mots de la porte-parole du gouvernement Maud Bréjon. L'État veut instaurer le principe du casseur-payeur après les violences en marge du sacre du PSG en Ligue des Champions. Un texte en ce sens est en préparation. Le gouvernement n'écarte pas la possibilité de prélever les sommes dues sur les allocations sociales. Maud Bréjon appelle à une réponse judiciaire ferme et rapide. Environ 170 gendarmes toujours mobilisés dans le Gers pour tenter de retrouver la jeune Liana. Des cavaliers d'un centre équestre ont rejoint la recherche dans les zones boisées. La collégienne de 11 ans a disparu depuis près d'une semaine. À l'approche de l'été, comment lutter efficacement contre les feux de forêt? Le ministre de l'Intérieur, Laurent Nunez, se déplace dans le Gard aujourd'hui, puis dans les Bouches-du-Rhône, en compagnie de la ministre de la Transition écologique, Monique Barbu. Objectif, lancer la campagne nationale des feux de forêt avec la commande de deux nouveaux Canadair. L'an passé, les incendies ont ravagé 30 000 hectares en France. Dans ce contexte, un agent de l'Office national des forêts est présenté aujourd'hui au juge d'instruction, près d'un an après le feu qui avait parcouru 17 000 hectares dans l'Aude et fait un mort. Les enquêteurs cherchent à établir si une cigarette jetée par la fenêtre d'une voiture de patrouille de l'ONF pourrait être à l'origine de l'incendie. L'agent mis en cause conteste son implication. La fin de la garde à vue du commandant du Tagore, ce pétrolier de la flotte fantôme russe immobilisé en Bretagne en baie de Douarnenez. Le commandant a été entendu toute la journée d'hier. L'enquête se poursuit et pourrait durer plusieurs jours, voire même plusieurs semaines, en raison d'un dossier dense et complexe, selon le procureur de la République de Brest. Et puis le tennis avec les demi-finales dames de Roland-Garros cet après-midi. D'abord, l'Ukrainienne Marta Kostyuk affronte la Russe Mira Andreeva dans la première affiche prévue à 15h. Un peu plus tard, la Polonaise Maya Walinska poursuivra son incroyable aventure. Issue des qualifications, elle défie la Russe Diana Schneider, tombeuse hier de la numéro 1 mondiale Aryna Sabalenka. Voilà pour l'essentiel de l'info. Excellent après-midi.

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1: Pour ces prochaines heures, le ciel sera partagé en traversées éclaircies. Le vent de nord-ouest sera bien présent et se renforcera en soirée. Demain vendredi, nous retrouverons ce régime de giboulée en matinée et un ciel plus calme mais ennuagé en après-midi. Côté température, demain il fera frais au lever du jour avec 9 à 12 degrés dans les terres et 13 à 14 degrés sur le littoral. En après-midi, nous attendons 18 à 19 degrés sur tout le Médoc. Demain, le soleil se lèvera à 6h15 et se couchera à 21h49. Nous gagnerons une minute dans soleillement. Sur le littoral, la marée sera haute à 8h16 et 20h38 avec des coefficients de 59 et 57. Elle sera basse à 2h04 et 14h15. Pour les jours suivants, le week-end s'annonce agréable et ensoleillé avec des températures plutôt douces. Nous en reparlerons dans les prochains bulletins météo.
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1: J'ai sélectionné cette offre pour vous. L'APAM recrute des aides-soignants à domicile pour le canton Nord-Médoc. Au domicile des bénéficiaires, vous effectuerez les soins d'hygiène et de confort en équipe pluridisciplinaire. Vous participerez également aux réunions d'équipe et de coordination. Vous avez obligatoirement le diplôme d'état d'aide-soignant ainsi que le permis B. Ce poste est proposé en CDI à temps plein avec véhicule de service, téléphone professionnel et matériel paramédical. Pour en savoir davantage et postuler, retrouvez cette offre sur acquisfm.fr. 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
1: Pour ces prochaines heures, le ciel sera partagé en traversé éclairci. Le vent de nord-ouest sera bien présent et se renforcera en soirée. Demain vendredi, nous retrouverons ce régime de giboulée en matinée et un ciel plus calme mais ennuagé en après-midi. Côté température, demain il fera frais au lever du jour avec 9 à 12 degrés dans les terres et 13 à 14 degrés sur le littoral. En après-midi, nous attendons 18 à 19 degrés sur tout le Médoc. Demain, le soleil se lèvera à 6h15 et se couchera à 21h49. Nous gagnerons une minute dans ce soleillement. Sur le littoral, la marée sera haute à 8h16 et 20h38 avec des coefficients de 59 et 57. Elle sera basse à 2h04 et 14h15. Pour les jours suivants, le week-end s'annonce agréable et ensoleillé avec des températures plutôt douces. Nous en reparlerons dans les prochains bulletins météo.
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1: J'ai sélectionné cette offre pour vous. À Soulac, une boucherie recrute un boucher pour une prise de poste immédiate. Vous aurez pour mission la découpe et préparation des viandes selon les normes d'hygiène et de sécurité, le conseil et le service aux clients, ainsi que la gestion des stocks et approvisionnements. Vous êtes obligatoirement diplômé en boucherie. Ce poste est proposé en CDI à temps plein. Si vous êtes rigoureux avec un bon esprit d'équipe, postulez. Les débutants sont acceptés. Retrouvez plus d'infos sur cette offre sur akifm.fr, rubrique emploi.
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1: Nous retrouvons notre invitée Jennifer pour nous parler de son institut à Verteuil. Bonjour Jennifer.
2: Bonjour.
1: Précédemment, donc, on a détaillé un petit peu plus vos prestations. Vous aviez parlé des prestations sur le temps long. Ça fait partie des particularités de votre institut.
2: Oui, tout à fait. J'ai vraiment essayé de penser l'institut pour que les clientes viennent prendre du temps pour elles et vraiment décompresser en fait de notre quotidien qui est assez intense en général.
1: Et si on en vient sur vos valeurs, il me semble que vous avez choisi aussi de travailler avec des produits qui sont français, bio, ça c'est quelque chose qui est important.
2: Oui, tout à fait. J'ai choisi de la marque Oxalia qui est très très peu connue en France, pourtant elle est française et ils sont basés sur Montpellier. Déjà parce que moi-même je fais des problèmes d'allergie et cette marque-là en fait elle a deux labels bio, un label français Cosme Bio et un label international qui maintenant est quasiment mondial, Cosme Organique. Au niveau de la composition, c'est des produits qui sont extrêmement sains. On est sur 50% d'ingrédients d'agriculture biologique et à 99% des ingrédients naturels en fait. Donc c'est des gammes de produits que je peux conseiller sans crainte déjà aux femmes enceintes, aux personnes aussi qui sont malades et aux personnes qui font toutes sortes d'allergies également, parce qu'à l'intérieur déjà il n'y a pas de parabènes, il n'y a pas non plus de perturbateurs endocriniens et il n'y a pas de parfum. Donc ça c'est très important, les odeurs des produits sont seulement liées aux composants qu'il y a à l'intérieur.
1: D'accord, donc c'est vraiment un prolongement des valeurs que vous prenez, de choisir des produits qui en plus sont bonnes à la fois pour les gens et pour aussi l'environnement.
2: Oui, tout à fait, parce qu'en plus, tous leurs packaging sont éco-responsables, ils font attention à ça aussi. Et puis moi-même, du coup, je voulais continuer à perdurer dans mon métier, parce qu'on fait beaucoup d'allergies, notamment au niveau des mains. Donc si je veux continuer mon métier, il faut que je fasse attention aux cosmétiques que j'utilise quotidiennement. Et cette gamme-là était pour moi une des meilleures.
1: Eh bien, merci beaucoup Jennifer. On se retrouvera demain pour la cinquième et dernière partie d'émission.
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1: Bonjour à tous. Comment lutter efficacement contre les feux de forêt? Le ministre de l'Intérieur, Laurent Nunez, se déplace dans le Gard aujourd'hui, puis dans les Bouches-du-Rhône, en compagnie de la ministre de la Transition écologique, Monique Barbu. Objectif, lancer la campagne nationale des feux de forêt en prévision de l'été, avec la commande de deux nouveaux canadairs. L'an passé, les incendies ont ravagé 30 000 hectares en France. Dans ce contexte, un agent de l'Office national des forêts est présenté aujourd'hui au juge d'instruction, près d'un an après le feu qui avait parcouru 17 000 hectares dans l'Aude et fait un mort. Les enquêteurs cherchent à savoir si une cigarette jetée par la fenêtre d'une voiture de patrouille de l'ONF pourrait être à l'origine de l'incendie. L'agent mis en cause conteste son implication. Environ 170 gendarmes toujours mobilisés dans le Gers pour tenter de retrouver la jeune Liana. Des cavaliers d'un centre équestre ont rejoint les recherches dans les zones boisées. La collégienne de 11 ans a disparu depuis près d'une semaine. Selon BFM TV, aucune trace suspecte n'a été trouvée dans la voiture du principal suspect. Une nouvelle fusillade mortelle à Nantes. Un jeune homme d'une vingtaine d'années a été tué de plusieurs balles en milieu de journée. Selon les premiers éléments, ce sont plusieurs hommes sur des scooters qui ont ouvert le feu. C'est le quatrième mort tué par balle en un peu plus d'un mois à Nantes, sur fond de règlement de compte entre narcotrafiquants. Sébastien Lecornu en déplacement à la prison de haute sécurité de Vendin-le-Vieil. Demain, le Premier ministre présentera un plan contre le narcotrafic. Matignon promet un changement d'échelle de l'action de l'État face à la menace que représente la criminalité organisée. La consommation de drogue a doublé en 5 ans en France, avec au moins 5 millions de consommateurs de cannabis et 1 million pour la cocaïne chaque année. Et puis le tennis avec les demi-finales dames de Roland-Garros cet après-midi. D'abord, l'Ukrainienne Marta Kostyuk affronte la Russe Mira Andreeva dans la première affiche. Un peu plus tard, la Polonaise Maya Walinska poursuivra son incroyable aventure. Issue des qualifications, elle défie la Russe Diana Schneider. Voilà pour l'info, passez une excellente journée.

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1: Pour ces prochaines heures, le ciel sera partagé en traverse et éclairci. Le vent de nord-ouest sera bien présent et se renforcera en soirée. Demain vendredi, nous retrouverons ce régime de giboulée en matinée et un ciel plus calme mais ennuagé en après-midi. Côté température, demain il fera frais au lever du jour avec 9 à 12 degrés dans les terres et 13 à 14 degrés sur le littoral. En après-midi, nous attendons 18 à 19 degrés sur tout le Médoc. Demain, le soleil se lèvera à 6h15 et se couchera à 21h49. Nous gagnerons une minute dans soleillement. Sur le littoral, la marée sera haute à 8h16 et 20h38 avec des coefficients de 59 et 57. Elle sera basse à 2h04 et 14h15. Pour les jours suivants, le week-end s'annonce agréable et ensoleillé avec des températures plutôt douces. Nous en reparlerons dans les prochains bulletins météo.
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1: Nous retrouvons notre invité Philippe Atwood pour nous parler du programme d'été du collectif Truc. Bonjour Philippe.
2: Bonjour Alexandre.
1: Précédemment, on a parlé de Vansac, on a parlé de Montalivet. Maintenant, on va parler de Saint-Vivien, une commune sur laquelle vous organisez beaucoup de choses également.
2: Bah, c'est notre fief. On est tous de là-bas. Alors, Saint-Vivien, en fait, le collectif Truc s'associe avec Saint-Vivien Développement. C'est lui qui gère assez fréquemment les événements qui sont à Saint-Vivien. Donc, là-dedans, il y a les fameux vides-greniers. Bah, là, en fait, les gens viennent exposer ce qu'ils veulent vendre. Et puis, il y a un groupe qui anime, il fait une prestation musicale. Comme ça, ça donne une ambiance. Donc, là, il y en a quatre. Il y en a une le 13 juin, il y en a un le 8 juillet, le 22 juillet, et enfin, le 5 août. Donc, à chaque fois, exposition d'objets à vendre, les vides-greniers, quoi, et un groupe qui vient se produire. À côté de cela, il y a les deux événements majeurs, systématiques depuis de nombreuses années maintenant, ce qu'on appelle le rat du sol. On joue à côté de l'église, sous un barnum, on espère qu'il pleut pas, on prie toujours. Il y en a un en juillet et un en août. Généralement, il y a deux à trois groupes qui s'y produisent. Ça se passe entre 20h et minuit aussi, comme souvent un peu partout d'ailleurs. Le premier aura lieu le samedi 18 juillet et le deuxième le 22 août, le samedi 22 août, sachant qu'il pourrait peut-être être remis en question parce que on voudrait organiser un festival sur deux jours sur l'hippodrome, parce qu'il y a un hippodrome à Saint-Vivien, vous voyez, enfin un ancien hippodrome, et on aimerait organiser un festival sur deux jours pour lequel il y aurait énormément de musique, mais aussi on voudrait inviter tout un tas d'associations qui pourraient avoir des activités ou exposer des choses, etc. Donc c'est en cours de définition. C'est en cours de construction. Voilà la raison pour laquelle éventuellement le ras du sol du 22, parce qu'en fait cet événement dont je parle là, le festival, aurait lieu 19 et 20 août. Et donc le ras du sol, c'est le 22 août. Donc comme il nous faut monter, démonter, se reposer, on ne sait pas encore. Mais voilà, grosso modo, ce qui se passe à Saint-Vivien, sachant que on n'a jamais interrompu nos activités, parce que tout l'hiver, tout le printemps, il y a eu un certain nombre de groupes qui sont passés.
1: D'accord, donc oui, on voit bien qu'à Saint-Vivien, il y a une activité riche, que ce soit entre les vides-greniers justement animés par un groupe. On a donc ces deux festivals au ras du sol et peut-être le festival à l'hippodrome. Et puis surtout, oui, voilà, une activité à l'année qui continuera et qui reprendra en automne-hiver, qui reprendra son cours.
2: Voilà, exactement, à la saison prochaine. Il n'y a pas d'interruption sur des villes comme Saint-Vivien-Vansac, non, voilà, enfin...
1: Eh ben, on aura l'occasion de l'annoncer en tout cas si ça se fait. Merci beaucoup Philippe, on se retrouvera demain pour la cinquième et dernière partie
2: de l'émission. Juste quand même pour Saint-Vivien, le fameux concert classique là, que vous connaissez bien.
1: Oui tout à fait, mais ça on aura aussi l'occasion d'en parler. Merci Philippe, on se retrouvera demain pour la dernière partie d'émission.
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1: J'ai sélectionné cette offre pour vous. À Soulac, une boucherie recrute un boucher pour la saison estivale jusqu'au 31 août. Vous aurez pour mission la découpe et préparation des viandes selon les normes d'hygiène et de sécurité, le conseil et le service aux clients, ainsi que la gestion des stocks et approvisionnements. Ce poste est proposé en contrat saisonnier de 3 mois à temps plein. Si vous êtes diplômé en boucherie, même sans expérience, postulez. Les débutants sont acceptés. Retrouvez plus d'infos sur akifm.fr, rubrique emploi.
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1: Sainte-Hélène, la commune organise sa journée de la glisse au skatepark samedi 6 juin de 10h30 à 22h avec des démonstrations. Ce street day sera également consacré à la culture urbaine avec des ateliers graph, beatbox et un concert du groupe Y et de Mr. White Duck. Un programme bien fourni à retrouver auprès de la ville de Sainte-Hélène.
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1: Pour ces prochaines heures, le ciel sera partagé en traversé éclairci. Le vent de nord-ouest sera bien présent et se renforcera en soirée. Demain vendredi, nous retrouverons ce régime de giboulée en matinée et un ciel plus calme mais ennuagé en après-midi. Côté température, demain il fera frais au lever du jour avec 9 à 12 degrés dans les terres et 13 à 14 degrés sur le littoral. En après-midi, nous attendons 18 à 19 degrés sur tout le Médoc. Demain, le soleil se lèvera à 6h15 et se couchera à 21h49. Nous gagnerons une minute dans soleillement. Sur le littoral, la marée sera haute à 8h16 et 20h38 avec des coefficients de 59 et 57. Elle sera basse à 2h04 et 14h15. Pour les jours suivants, le week-end s'annonce agréable et ensoleillé avec des températures plutôt douces. Nous en reparlerons dans les prochains bulletins météo.
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1: J'ai sélectionné cette offre pour vous. À l'ESPAR, une concession recrute un technicien en diagnostic et réparation automobile pour renforcer son équipe. Vous interviendrez principalement sur le diagnostic, la recherche de pannes complexes, ainsi que sur la remise en conformité des véhicules, tout en assurant une relation client de qualité. Vous êtes diplômé, avez vos habilitations électriques ainsi que l'aptitude à la manipulation des fluides frigorigènes. Ce poste est proposé en CDD de 4 mois à temps plein avec travail le samedi. Plus d'infos sur akifm.com. Rubrique emploi.
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1: Bonsoir à tous. Un corps retrouvé dans le Gers. Près d'une semaine après la disparition de Liana, les enquêteurs ont découvert le corps dans une usine agricole à une quinzaine de kilomètres du domicile de la collégienne de 11 ans. C'est évidemment une avancée majeure dans l'enquête. Pour autant, des analyses complémentaires doivent être menées pour identifier formellement la dépouille. Une nouvelle fusillade mortelle à Nantes. Un jeune homme de 18 ans a été tué de plusieurs balles en milieu de journée. Selon les premiers éléments, ce sont plusieurs hommes sur des scooters qui ont ouvert le feu. C'est le quatrième mort tué par balle en un peu plus d'un mois à Nantes, sur fond de règlement de compte entre narcotrafiquants. Sébastien Lecornu en déplacement à la prison de haute sécurité de Vendin-le-Vieil. Demain, le Premier ministre présentera un plan contre le narcotrafic. Matignon promet un changement d'échelle de l'action de l'État face à la menace que représente la criminalité organisée. La consommation de drogue a doublé en 5 ans en France, avec au moins 5 millions de consommateurs de cannabis et 1 million pour la cocaïne chaque année. Comment lutter efficacement contre les feux de forêt? Le ministre de l'Intérieur, Laurent Nunez, se déplace dans le Gard aujourd'hui, puis dans les Bouches-du-Rhône, en compagnie de la ministre de la Transition écologique, Monique Barbu. Objectif, lancer la campagne nationale des feux de forêt en prévision de l'été, avec la commande de 2 nouveaux Canadair. L'an passé, les incendies ont ravagé 30 000 hectares en France. Les dernières représentations de la pièce de théâtre de Patrick Bruel annulées à Paris, au théâtre Édouard VII. Après plusieurs manifestations visant le chanteur accusé de viol et d'agression sexuelle, Patrick Bruel a annoncé il y a quelques jours se retirer de la troupe des Enfoirés. Il a également annulé l'ensemble de ses dates en festival cet été. Et puis le tennis avec la première finaliste de Roland-Garros, Mira Andreeva. La Russe s'est imposée en 2-7 face à l'Ukrainienne Marta Kostyuk. Andreeva jouera samedi contre la Polonaise Maya Walinska, issue des qualifications, ou contre la Russe Diana Schneider. Voilà pour l'essentiel de l'info. Passez une excellente fin d'après-midi.

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1: Pour ces prochaines heures, le ciel sera partagé en traversée éclaircie. Le vent de nord-ouest sera bien présent et se renforcera en soirée. Demain vendredi, nous retrouverons ce régime de giboulée en matinée et un ciel plus calme mais ennuagé en après-midi. Côté température, demain il fera frais au lever du jour avec 9 à 12 degrés dans les terres et 13 à 14 degrés sur le littoral. En après-midi, nous attendons 18 à 19 degrés sur tout le Médoc. Demain, le soleil se lèvera à 6h15 et se couchera à 21h49. Nous gagnerons une minute dans ce soleillement. Sur le littoral, la marée sera haute à 8h16 et 20h38 avec des coefficients de 59 et 57. Elle sera basse à 2h04 et 14h15. Pour les jours suivants, le week-end s'annonce agréable et ensoleillé avec des températures plutôt douces. Nous en reparlerons dans les prochains bulletins météo.
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1: Si vous cherchez un emploi saisonnier en restauration, écoutez ça. À Vendeuil-Montalivet, la commune recrute un cuisinier en collectivité. Vous aurez plusieurs missions. Vous seconderez le chef dans la production alimentaire pour la restauration collective. Vous managerez l'équipe sous votre autorité et vous effectuerez les contrôles sanitaires. Enfin, vous pourrez occasionnellement remplacer du personnel manquant ou participer à l'organisation d'événements saisonniers. Ce poste est proposé en contrat saisonnier de 3 mois à temps plein. 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
1: Bonsoir à tous. Près d'une semaine après la disparition de Liana, l'enquête prend un nouveau tournant. Un corps a été retrouvé cet après-midi dans le Gers, après plusieurs jours de recherche, Elsa Rio.
2: Oui, les enquêteurs ont découvert le corps dans une usine agricole à une quinzaine de kilomètres du domicile de la collégienne, entre deux communes, Puy-Casquier et Mirepoix. Un secteur vallonné, couvert de champs et de petits bois. C'est évidemment une avancée majeure dans l'enquête, mais pour autant, des analyses complémentaires doivent être menées pour identifier formellement la dépouille. Les recherches ont été rudes. Cela fait 7 jours que les gendarmes, plongeurs et bénévoles sont mobilisés sur le terrain. S'il s'agit bien du corps de Liana, les enquêteurs devront déterminer les circonstances exactes de son décès et l'audition du principal suspect s'avérera cruciale.
1: Le principal suspect mis en examen et placé en détention provisoire a été visé par au moins 5 procédures concernant des violences sexuelles sur des mineurs avant la disparition de Liana. La perpétuité requise contre Martine, né un Allemand jugé par la cour d'assises de Loire-Atlantique pour le meurtre en 2004 de Jonathan Coulon, 10 ans. Son corps avait été retrouvé dans un étang situé à une trentaine de kilomètres du centre de vacances de Saint-Brévin-les-Pins. Le suspect a déjà été condamné pour 3 meurtres d'enfants en Allemagne. Pour autant, il continue de clamer son innocence dans cette affaire. Le verdict est attendu en fin de journée. Les dernières représentations de la pièce de théâtre de Patrick Bruel annulées à Paris au théâtre Édouard VII. Après plusieurs manifestations visant le chanteur accusé de viol et d'agression sexuelle, Patrick Bruel a annoncé il y a quelques jours se retirer de la troupe des Enfoirés. Il a également annulé l'ensemble de ses dates en festival. Et puis l'équipe de France de football joue ce soir son premier match de préparation à une semaine du début de la Coupe du Monde. Les Bleus affrontent la Côte d'Ivoire à Nantes. Ils disputeront un autre match amical lundi prochain contre l'Irlande du Nord avant leur grande entrée dans le Mondial le 16 juin face au Sénégal. Voilà pour l'essentiel de l'actualité. Passez une excellente soirée.

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1: Pour ces prochaines heures, le ciel sera partagé en traversées éclaircies. Le vent de nord-ouest sera bien présent et se renforcera en soirée. Demain vendredi, nous retrouverons ce régime de giboulée en matinée et un ciel plus calme mais ennuagé en après-midi. Côté température, demain il fera frais au lever du jour avec 9 à 12 degrés dans les terres et 13 à 14 degrés sur le littoral. En après-midi, nous attendons 18 à 19 degrés sur tout le Médoc. Demain, le soleil se lèvera à 6h15 et se couchera à 21h49. Nous gagnerons une minute dans soleillement. Sur le littoral, la marée sera haute à 8h16 et 20h38 avec des coefficients de 59 et 57. Elle sera basse à 2h04 et 14h15. Pour les jours suivants, le week-end s'annonce agréable et ensoleillé avec des températures plutôt douces. Nous en reparlerons dans les prochains bulletins météo.
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1: J'ai sélectionné cette offre pour vous. L'APAM recrute des aides-soignants à domicile pour le canton Nord-Médoc. Au domicile des bénéficiaires, vous effectuerez les soins d'hygiène et de confort en équipe pluridisciplinaire. Vous participerez également aux réunions d'équipe et de coordination. 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
1: Bonsoir à tous. Près d'une semaine après la disparition de Liana dans le Gers, un corps a été retrouvé cet après-midi dans un silo d'une usine agricole située près de Puy-Casquier, une commune située à une quinzaine de kilomètres de Fleurance, où l'adolescente de 11 ans a disparu vendredi dernier. Le procureur d'Agen qui s'est rendu sur place indique que le corps paraît être celui de l'enfant et porte une tenue similaire à celle de Liana. Une autopsie doit être réalisée ces prochaines heures pour confirmer l'identité du corps. Et dans le même temps, Gérald Darmanin juge tout à fait inacceptable la procédure judiciaire concernant le principal suspect de cette affaire, déjà visé par des plaintes et des signalements. Une réunion est convoquée demain par le Premier ministre à Matignon avec le ministre de l'Intérieur et le garde des Sceaux pour faire le point sur l'affaire. Un homme tué par balle à Nantes, le quatrième depuis la fin du mois d'avril. Les faits se sont déroulés à la mi-journée dans le quartier de Beautière, un quartier qui a déjà été le théâtre de fusillades mortelles ces dernières semaines sur fond de narcotrafic. La victime est âgée de 18 ans. La France se tient à disposition du Liban et d'Israël. C'est ce qu'affirme Emmanuel Macron aujourd'hui depuis le Monténégro. Après deux jours de pourparlers à Washington, le Liban et Israël ont convenu de la mise en œuvre d'un cessez-le-feu. Le chef de l'État a assuré du soutien de la France sur tout ce qui permet de restaurer la paix. Retour en France, le théâtre Édouard VII de Paris annonce l'annulation des 5 dernières représentations de Patrick Bruel. L'artiste joue actuellement dans la pièce deuxième partie. La décision a été prise par la direction du théâtre en accord avec les comédiens. Hier, une des représentations a déjà été annulée après une action du collectif féministe Nous Toutes devant le théâtre. On rappelle que Patrick Bruel est visé par plusieurs procédures pour violences sexuelles. Et puis la Coupe du Monde démarre dans tout juste une semaine, le 11 juin. L'équipe de France dispute ce soir un premier match de préparation. C'est à Nantes contre la Côte d'Ivoire. Il y aura un deuxième match de préparation contre l'Irlande du Nord lundi soir à Lille, avant l'entrée dans la compétition le 16 juin contre le Sénégal pour les Bleus. Très bonne soirée à tous.

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1: Pour ces prochaines heures, le ciel sera partagé en traversé et éclairci. Le vent de nord-ouest sera bien présent et se renforcera en soirée. Demain vendredi, nous retrouverons ce régime de giboulée en matinée et un ciel plus calme mais ennuagé en après-midi. Côté température, demain il fera frais au lever du jour avec 9 à 12 degrés dans les terres et 13 à 14 degrés sur le littoral. En après-midi, nous attendons 18 à 19 degrés sur tout le Médoc. Demain, le soleil se lèvera à 6h15 et se couchera à 21h49. Nous gagnerons une minute dans ce soleillement. Sur le littoral, la marée sera haute à 8h16 et 20h38 avec des coefficients de 59 et 57. Elle sera basse à 2h04 et 14h15. Pour les jours suivants, le week-end s'annonce agréable et ensoleillé avec des températures plutôt douces. Nous en reparlerons dans les prochains bulletins météo.
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1: J'ai sélectionné cette offre pour vous. À Soulac, une boucherie recrute un boucher pour une prise de poste immédiate. Vous aurez pour mission la découpe et préparation des viandes selon les normes d'hygiène et de sécurité, le conseil et le service aux clients, ainsi que la gestion des stocks et approvisionnements. Vous êtes obligatoirement diplômé en boucherie. Ce poste est proposé en CDI à temps plein. Si vous êtes rigoureux avec un bon esprit d'équipe, postulez. Les débutants sont acceptés. Retrouvez plus d'infos sur cette offre sur akifm.fr, rubrique emploi.
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1: Bonsoir à tous. Près d'une semaine après la disparition de Liana dans le Gers, un corps a été retrouvé cet après-midi dans un silo d'une usine agricole située près de Puy-Casquier, une commune située à une quinzaine de kilomètres de Fleurance, où l'adolescente de 11 ans a disparu vendredi dernier. Le procureur d'Agen qui s'est rendu sur place indique que le corps paraît être celui de l'enfant et porte une tenue similaire à celle de Liana. Une autopsie doit être réalisée ces prochaines heures pour confirmer l'identité du corps. Et dans le même temps, Gérald Darmanin juge tout à fait inacceptable la procédure judiciaire concernant le principal suspect de cette affaire, déjà visé par des plaintes et des signalements. Une réunion est convoquée demain par le Premier ministre à Matignon avec le ministre de l'Intérieur et le garde des Sceaux pour faire le point sur l'affaire. Un homme tué par balle à Nantes, le quatrième depuis la fin du mois d'avril. Les faits se sont déroulés à la mi-journée dans le quartier de Beautière, un quartier qui a déjà été le théâtre de fusillades mortelles ces dernières semaines sur fond de narcotrafic. La victime est âgée de 18 ans. La France se tient à disposition du Liban et d'Israël. C'est ce qu'affirme Emmanuel Macron aujourd'hui depuis le Monténégro. Après deux jours de pourparlers à Washington, le Liban et Israël ont convenu de la mise en œuvre d'un cessez-le-feu. Le chef de l'État a assuré du soutien de la France sur tout ce qui permet de restaurer la paix. Retour en France, le théâtre Édouard VII de Paris annonce l'annulation des 5 dernières représentations de Patrick Bruel. L'artiste joue actuellement dans la pièce deuxième partie. La décision a été prise par la direction du théâtre en accord avec les comédiens. Hier, une des représentations a déjà été annulée après une action du collectif féministe Nous Toutes devant le théâtre. On rappelle que Patrick Bruel est visé par plusieurs procédures pour violences sexuelles. Et puis la Coupe du Monde démarre dans tout juste une semaine, le 11 juin. L'équipe de France dispute ce soir un premier match de préparation. C'est à Nantes contre la Côte d'Ivoire. Il y aura un deuxième match de préparation contre l'Irlande du Nord lundi soir à Lille avant l'entrée dans la compétition le 16 juin contre le Sénégal pour les Bleus. Très bonne soirée à tous.

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1: Pour ces prochaines heures, le ciel sera partagé en traversé éclairci. Le vent de nord-ouest sera bien présent et se renforcera en soirée. Demain vendredi, nous retrouverons ce régime de giboulée en matinée et un ciel plus calme mais ennuagé en après-midi. Côté température, demain il fera frais au lever du jour avec 9 à 12 degrés dans les terres et 13 à 14 degrés sur le littoral. En après-midi, nous attendons 18 à 19 degrés sur tout le Médoc. Demain, le soleil se lèvera à 6h15 et se couchera à 21h49. Nous gagnerons une minute dans ce soleillement. Sur le littoral, la marée sera haute à 8h16 et 20h38 avec des coefficients de 59 et 57. Elle sera basse à 2h04 et 14h15. Pour les jours suivants, le week-end s'annonce agréable et ensoleillé avec des températures plutôt douces. Nous en reparlerons dans les prochains bulletins météo.
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1: J'ai sélectionné cette offre pour vous. À Soulac, une boucherie recrute un boucher pour la saison estivale jusqu'au 31 août. Vous aurez pour mission la découpe et préparation des viandes selon les normes d'hygiène et de sécurité, le conseil et le service aux clients, ainsi que la gestion des stocks et approvisionnement. Ce poste est proposé en contrat saisonnier de 3 mois à temps plein. Si vous êtes diplômé en boucherie, même sans expérience, postulez. Les débutants sont acceptés. Retrouvez plus d'infos sur akifm.fr. Rubrique emploi.
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1: Nous retrouvons notre invité Philippe Atwood pour nous parler du programme d'été du collectif Truc. Bonjour Philippe.
2: Bonjour Alexandre.
1: Précédemment, on a parlé de Vansac, on a parlé de Montalivet. Maintenant, on va parler de Saint-Vivien, une commune sur laquelle vous organisez beaucoup de choses également.
2: Bah, c'est notre fief. On est tous de là-bas. Alors, Saint-Vivien, en fait, le collectif Truc s'associe avec Saint-Vivien Développement. C'est lui qui gère assez fréquemment les événements qui sont à Saint-Vivien. Donc, là-dedans, il y a les fameux vides-greniers. Bah, là, en fait, les gens viennent exposer ce qu'ils veulent vendre. Et puis, il y a un groupe qui anime, il fait une prestation musicale. Comme ça, ça donne une ambiance. Donc, là, il y en a quatre. Il y en a une le 13 juin. Il y en a un le 8 juillet, le 22 juillet et enfin le 5 août. Donc, à chaque fois, exposition d'objets à vendre, les vides-greniers, quoi, et un groupe qui vient se produire. À côté de cela, il y a les deux événements majeurs, systématiques depuis de nombreuses années maintenant, ce qu'on appelle le rat du sol. On joue à côté de l'église, sous un barnum, on espère qu'il pleut pas, on prie toujours. Il y en a un en juillet et un en août. Généralement, il y a deux à trois groupes qui s'y produisent. Ça se passe entre 20h et minuit aussi, comme souvent un peu partout d'ailleurs. Le premier aura lieu le samedi 18 juillet et le deuxième le 22 août, le samedi 22 août, sachant qu'il pourrait peut-être être remis en question parce que on voudrait organiser un festival sur deux jours sur l'hippodrome, parce qu'il y a un hippodrome à Saint-Vivien, vous voyez, enfin un ancien hippodrome, et on aimerait organiser un festival sur deux jours pour lequel il y aurait énormément de musique, mais aussi on voudrait inviter tout un tas d'associations qui pourraient avoir des activités ou exposer des choses, etc. Donc c'est en cours de définition. C'est en cours de construction. Voilà la raison pour laquelle éventuellement le rat du sol du 22, parce qu'en fait cet événement dont je parle là, le festival, aurait lieu 19 et 20 août. Et donc le rat du sol, c'est le 22 août. Donc comme il nous faut monter, démonter, se reposer, on ne sait pas encore. Mais voilà, grosso modo, ce qui se passe à Saint-Vivien, sachant que on n'a jamais interrompu nos activités, parce que tout l'hiver, tout le printemps, il y a eu un certain nombre de groupes qui sont passés.
1: D'accord, donc oui, on voit bien qu'à Saint-Vivien, il y a une activité riche, que ce soit entre les vides-greniers justement animés par un groupe. On a donc ces deux festivals au ras du sol et peut-être le festival à l'hippodrome. Et puis surtout, oui, voilà, une activité à l'année qui continuera et qui reprendra en automne-hiver, qui reprendra son cours.
2: Voilà, exactement, la saison prochaine. Il n'y a pas d'interruption sur des villes comme Saint-Vivien-Vansac. Non, voilà, enfin...
1: Eh ben, on aura l'occasion de l'annoncer en tout cas si ça se fait. Merci beaucoup Philippe, on se retrouvera demain pour la cinquième et dernière partie
2: de l'émission. Juste quand même pour Saint-Vivien, le fameux concert classique là, que vous connaissez bien.
1: Oui tout à fait, mais ça on aura aussi l'occasion d'en parler. Merci Philippe, on se retrouvera demain pour la dernière partie d'émission.
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1: Nous retrouvons notre invité Lionel qui vient nous présenter le groupe local Delio. Bonjour Lionel.
2: Bonjour Alexandre.
1: Alors dans les parties précédentes, on a présenté le groupe, on a parlé de pas mal de choses, notamment du style, des thématiques, de ce que vous pouviez faire. On avait parlé de la composition du groupe, mais en fait c'est un groupe, on va dire, à géométrie variable. Vous parliez de collectif tout à l'heure et il y a notamment des possibilités qui sont en train de se créer autour d'un trio.
2: Oui, exactement. Donc, il y a un trio avec violon et guitare qu'on faisait déjà en amont avec Vincent et Olivier, ou Vincent et Walter, et Xavier aussi, qui faisait du violoncelle de l'affaire Bartab. Je lui fais un petit clin d'œil. Et voilà, donc il y a un trio. On est à 18 chansons, là, à l'heure actuelle. On est en train de travailler dessus pour permettre d'avoir des scènes un peu plus restreintes et pouvoir jouer un peu partout. En sachant que tout artiste, malgré tout, vient pour avoir un peu d'argent, hein. Donc des cachets, un minimum de cachets quoi.
1: Donc une formule trio qui est en train de se remonter pour l'avenir, mais il y a aussi des possibilités avec beaucoup plus de musiciens sur scène également.
2: Exactement, suivant, après ça dépend de la dimension de la scène, hein. Mais on peut être 7 voire 8, hein, avec 2 guitaristes, 2 violons, des batteries en plus et ainsi de suite, donc on peut être nombreux et en plus des petites surprises sur scène, je vous en dis pas plus parce que après ça gâcherait peut-être de découvrir ce que l'on fait.
1: Et en parlant de découvrir ce que vous faites, on va écouter un nouvel extrait que vous nous avez proposé issu du dernier album. Là, on va parler aujourd'hui de Le Vent et le Temps. De quoi ça parle ?
2: Alors, Le Vent et le Temps, c'est avant tout pour notre jeunesse, c'est de les laisser vivre, quoi. Parce que déjà qu'ils ont été en difficulté avec leur espèce de Covid et tout ça, donc bon, il faut les laisser faire et c'est notre avenir. Hein. Et donc, on peut arriver à faire plein de choses, mais il faut les écouter. C'est toujours pareil, il faut écouter les jeunes, pas donner l'impression qu'on les écoute, c'est les écouter réellement quoi. Et donc cette liberté d'expression qu'ils ont, ça s'appelle Le Vent et le Temps, et dans le refrain il y a réveillons-nous quoi. C'est aussi dire à notre jeunesse et à nous-mêmes, hein, de se dire il faut qu'on se réveille quand même, parce qu'on est dans un monde où on est de plus en plus en difficulté, mais que ça soit les plus pauvres ou ceux qui arrivent péniblement à travailler ou qui sont au chômage ou autre, même les cadres dans la fonction publique, ainsi de suite. Il faut pas s'imaginer que c'est eux les nantis, ainsi de suite. Non, il faut simplement comprendre comment on peut vivre l'autre sans rien ou avec beaucoup. Et éventuellement, ça serait intéressant de discuter, de se dire, ça serait bien qu'il y ait des choses de faites socialement, mais pas que, quoi, pour toutes ces personnes-là.
1: Eh bien, on s'écoute tout de suite un extrait de Le Vent et le Temps du groupe Delio.
3: Les

0: C'était donc un extrait de Le Vent et le Temps du groupe d'Elio. Nous nous retrouverons demain pour notre cinquième et dernière partie d'émission consacrée au groupe.
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1: Nous retrouvons notre invitée Jennifer pour nous parler de son institut à Verteuil. Bonjour Jennifer.
2: Bonjour.
1: Précédemment, donc, on a détaillé un petit peu plus vos prestations. Vous aviez parlé des prestations sur le temps long. Ça fait partie des particularités de votre institut.
2: Oui, tout à fait. J'ai vraiment essayé de penser l'institut pour que les clientes viennent prendre du temps pour elles et vraiment décompresser en fait, de notre quotidien qui est assez intense en général.
1: Et si on en vient sur vos valeurs, il me semble que vous avez choisi aussi de travailler avec des produits qui sont français, bio, ça c'est quelque chose qui est important.
2: Oui, tout à fait. J'ai choisi de la marque Oxalia qui est très très peu connue en France, pourtant elle est française et ils sont basés sur Montpellier. Déjà parce que moi-même je fais des problèmes d'allergie et cette marque-là en fait elle a deux labels bio, un label français Cosme Bio et un label international qui maintenant est quasiment mondial, Cosme Organique. Au niveau de la composition, c'est des produits qui sont extrêmement sains. On est sur 50% d'ingrédients d'agriculture biologique et à 99% des ingrédients naturels en fait. Donc c'est des gammes de produits que je peux conseiller sans crainte déjà aux femmes enceintes, aux personnes aussi

0: qui sont malades et aux personnes qui font toutes sortes d'allergies également, parce qu'à l'intérieur déjà il n'y a pas de parabènes, il n'y a pas non plus de perturbateurs endocriniens et il n'y a pas de parfum. Donc ça c'est très important. Les odeurs des produits sont seulement liées aux composants qu'il y a à l'intérieur.
1: D'accord, donc c'est vraiment un prolongement des valeurs que vous prenez, de choisir des produits qui en plus sont bonnes à la fois pour les gens et pour aussi l'environnement.
0: Oui, tout à fait, parce qu'en plus tout leur packaging sont éco-responsables, ils font attention à ça aussi. Et puis moi-même du coup je voulais continuer à perdurer dans mon métier parce qu'on fait beaucoup d'allergies, notamment au niveau des mains. Donc si je veux continuer mon métier, il faut que je fasse attention aux cosmétiques que j'utilise quotidiennement, et cette gamme-là était pour moi une des meilleures.
1: Eh bien, merci beaucoup Jennifer. On se retrouvera demain pour la cinquième et dernière partie d'émission.
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